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0: Allez, allez, allez. Allez, combien, combien.
1: Allô.
0: Alors, combien électronique de Gérard Seclair. C'est clair, c'est bien clair pour tout le monde.
2: Absolument. Combien pour ce petit chien dans la vitrine.
0: Ah oui. Des références au siècle dernier.
2: Absolument.
1: Il y a du niveau.
0: Ce disque de Gérard Seclair à une époque a été vendu 14 francs. C'est écrit derrière.
1: Nous ancien allons... ou nouveau
0: nouveau, je pense. Bah, ah. Oui, bah oui. Nous allons passer à un gros plat de
2: résistance. Était-il lié à Guy Seclair?
0: L'homme
2: de la bande dessinée.
0: L'homme de la bande dessinée.
2: Tout s'interroger. Son style de la même famille.
0: Bah, à mon avis, vu le côté électronique, c'est possible.
2: C'est bien possible.
0: Ouais. On passe à un disque de Commando Joie. Commando Joie, les Joy Division français, comme disait Oscar Crapaud. Commando Joie ont sorti un disque avec une pochette formidable. Ils ont les cheveux longs, ils jouent de la guitare, de la batterie. Commando Joie, c'est écrit sur la grosse caisse de la batterie. C'est un disque, la pochette illustre la drogue. Alors c'est marqué drogue, on arrivait à peine à lire tellement c'est tordu, vous voyez, là c'est drogue.
1: Mais c'est bien ce qui me semblait, je me disais j'allais faire une vanne, il y a marqué drogue pour croire que
0: non,
1: c'est orgue.
0: Pas du tout.
1: Mais c'est pas orgue.
0: Pas du tout, et nous allons écouter un morceau qui s'appelle San Francisco. Ou...
2: Tu pars pour San Francisco.
0: Tu pars pour San Francisco,
1: non.
0: Où ils utilisent des pédales d'effet et tout pour attirer les jeunes et puis les remettre dans le droit chemin, vu que ce sont un peu des gens qui essayent
2: voilà
0: de...
2: Voilà ce que j'appelle une œuvre de salubrité publique.
0: Voilà, c'est
1: ils
0: ça.
1: Ont des costumes de l'armée du salut.
0: C'est sur le label Jeff, c'est Jeunesse et Foi. Dernière fois que j'ai passé un disque de ce label, Denis Chebel était encore vivant, il avait dit Jeunesse et Fouet.
1: Écoute,
0: ça l'avait fait rire.
1: Mais c'est très bien, merci Denis.
0: Drogue. Commando Joie. On l'écoute.
1: Allez, Commando Joie. Avec joie.
2: C'est parti, sous vos applaudissements derrière vous. Ça paraît.

0: Commando.
1: C'est de la bonne prog.
0: Ouais, Commando, joie, tu pars pour San Francisco, tiré d'un 45 tours, drogue sur le label de Jeff.
2: Je nouveau
1: pense
2: templier.
1: Donc Jésus.
2: Ouais. Exact.
0: Puisqu'on est dans le prosélytisme, on va continuer avec un disque publicitaire pour les Tupperware. Vous savez, ces petites boîtes en plastique hermétiques.
2: Ouais, je vois
0: ça
2: bien.
0: Ça s'appelle Amour, Eau Claire et Tupperware. Et c'est pas la peine d'en parler, tout le monde connaît. On écoute le morceau.
1: Tupperware pour attendre. C'est parti.

0: sans conteste numéro 1.
1: Ah, ce superbe morceau, hein, franchement. Hein.
0: Superbe morceau.
1: Je vous laisse présenter votre Jean-Claude Pelletier.
0: Alors, Jean-Claude Pelletier, en 1975, amorce un virage funk. Et donc, après un album qui s'intitule Streaking en 1973, qui paraît-il fait la convoitise des Diggers, qui sont prêts à investir plus de 8 millions d'euros dans ce disque. Il fit deux albums, toujours chez Vogue, et nous allons donc entendre un album qui s'appelle Vive la Begin. Alors, ouais, on pourrait se dire où est le funk, mais vous allez voir. Et donc Jean-Claude Pelletier, que l'on a pu croiser chez Jean-Claude Averty, puisqu'il était direct. Enfin bref, et nous reviendrons sur Jean-Claude Pelletier. Je sais que nous sommes pressés.
2: Ouais.
0: Donc on va s'écouter sans plus attendre. Marinella. Alors voilà, une scie de Tino Rossi, certainement de Vincent Scotto.
1: Vincent Scotto, tu savais qu'il était bi, Scotto?
0: Bon, allez. Impayable. Alors, on s'écoute.
1: Jean-Claude. 5 minutes.
0: Jean-Claude Pelletier, Marinella. C'est...

0: Yeah, Jean-Claude Pearl Jam.
1: Moi, ce qu'il faudrait, c'est l'indicatif de fin.
2: Là, maintenant.
1: Bah oui.
2: Un genre comme
0: moi,
2: ça.
0: Mais j'ai tellement faim que j'ai pas le temps de me présenter.
1: C'est celui du début.
2: C'est le
1: mais
2: début.
1: C'est pas grave.
2: Mais je vois pas d'indicatif de fin, monsieur, dans votre playlist vindicative.
1: Non, mais c'est pas grave. On va le faire.
2: On peut le faire.
0: Alors nous puis nous entendrons et puis eux aussi et Manon de la Trinidad Jean-Claude Pelletier.
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0: L'opération Kangourou vous transmet toute son affection pour la semaine à venir, voire pour les deux semaines à venir. Et nous reviendrons très rapidement avec l'incontournable Charlot.
2: Merci.
0: Le sémillant, l'incohérent et puis l'indispensable
3: Colonel.
1: Sans oublier le Tourlourou, bien sûr.
0: Et oui, notre ami Tourlourou.
1: Le filaire.
0: Qui lui est chargé de la musique avant 1930.
1: Voilà.
0: On s'est réparti un peu les rôles.
1: D'avoir la crise.
2: 20 secondes.
1: Ah ben alors, salut les gars.
0: Allez, je dis juste une chose. Bestioul.
1: Ouais.
0: Super cool. C'est
1: super
0: génial.
1: Cool, super émission.
0: Je kiffe.

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Liminal, lieu, ou état de changement et de transition, c'est la qualité d'ambiguïté, de désorientation, qui se produit au milieu d'un rite de passage, lorsque les participants et les participantes n'ont plus le statut qui elles avaient avant le rite, mais n'ont pas encore commencé la transition vers le statut qui elles auront lorsque le rite sera terminé, de 13h à 14h.

0: Allô maman, tu m'entends? Dis-moi, bon, comme maintenant l'école va être fermée certainement jusqu'aux vacances, etc., etc., bon bref, j'ai appelé Curie quand même pour avoir un peu des renseignements si besoin concernant Romé. Donc ils m'ont dit qu'il est immunisé, il n'y a pas de problème. Si jamais il a de la fièvre, on appelle d'abord le pédiatre. Normal, et si on a la moindre question, évidemment, on peut leur parler. Mais a priori, bon, les enfants sont pas à risque, ils sont dangereux pour eux. Par contre, quand même, il faut faire attention, je m'excuse, mais il faut faire attention aux grands-parents. Nous, on va voir un peu comment ça évolue, et si jamais, on va essayer d'aller à la campagne, je sais pas où, chez des copains, mais plutôt que d'attendre enfermé ici, quoi. Ok, mais du coup pour mercredi, je sais pas si c'est bien que ce soit toi qui gardes Romé, quoi. Oui, je suis d'accord. Mais toi, tu te sens bien, t'es pas malade, t'as pas de fièvre. D'accord, ok. Bon, bah on se tient au courant. Rappelle-moi quand tu pourras. Et tu veux pas jouer au foot. Oui. D'accord. Bon. Ok, ça marche. À plus tard. Bisous. Ciao. Bon, là je vous prends au dépourvu. Bah, que je prenne du son un peu à l'arrache, mais sans pour autant le formaliser à chaque fois, que je le
1: Ouais,
0: prenne
1: bah
0: parce
1: si,
0: que
1: ouais.
0: j'ai.
1: La discussion quotidienne sur. Par rapport à
0: Comment?
1: la situation, sur la situation.
2: Combien? Ouais. Ils sont 3 ou 2?
1: Et d'ailleurs,
2: 3,
1: je vais
2: 3.
1: peut-être les sortir parce qu'il est 8 à
2: Ouais.
1: moins 10.
2: Ouais. Il est parti en plein milieu du conseil constitutionnel. Oh! Tu vas voir.
3: Maman, c'était de l'eau partout et maintenant, ils se sont tous mouillés.
2: Ouais, en même temps,
4: Est-ce que
2: ils étaient
4: c'est
2: dans
4: grave?
2: leur baignoire.
1: Ils ont leur pyjama ici ou pas?
4: Je crois pas.
1: Non.
3: Si!
1: Rappelle que ton pyjama,
4: Toi
1: il est
4: aussi,
1: en
4: tu vas
1: haut
4: te mettre le piège, Minou?
3: Non, ils sont très en bas.
4: Non, on va pas manger, Minou.
3: Non, mais j'ai pas eu le temps de faire.
1: Oh là là, vous avez nettoyé tout ça, parfait.
4: Oui, non.
1: Tu laves du savon dans le
4: départ. Descends aussi, il y a un soldat qui a tourné dans la vitre apparemment.
1: Viens là, viens là.
4: Ouais, parce qu'ils ont fait tomber le pot ce matin. Raphaël, il a pas descendu son soldat, ça a grincé.
1: On va avec des chaussures, là.
3: Oh, allez, j'ai petit souci.
1: Allez, vas-y.
4: Allez, vas-y, lave les cheveux.
1: Allez, oh, je vais parler là. Allez, là.
5: C'est bien les bains.
1: Allez, oui,
5: surtout quand on a le droit de
1: allez,
5: mettre en
1: toi.
5: partie. Si on n'avait pas le droit du tout.
3: Mais ça serait bien s'il y avait une vitre en haut, il porte.
5: Ouais, comme ça.
1: Bon, mais dépêche-toi et tais-toi maintenant.
3: Et l'eau, elle coulait toute la journée.
6: Je te mets ton pyjama après sur le main bleu là.
1: Allez,
6: ouais, je vais leur donner, hein. Ils vont débrouiller.
2: Si tu veux, je le fais quand je finis. Hein.
6: Non, non, c'est eux qui vont faire.
2: Ouais, c'est eux qui vont faire.
6: Hein?
2: Ça, c'est très
1: bien. Tu peux le mettre là où il y a moins
5: d'eau. Je pense qu'on n'ait pas fait notre maximum. Mettez au
6: Raphaël,
5: froid, vous
6: oh, allô.
5: Ça verte.
6: Et tu la mets en sourdine, s'il te plaît. Et surtout, tu te calmes un peu. Et ouais, sur la classe, est-ce que c'est pas envisageable de les mettre un par table?
4: Si, mais de ce que j'ai remarqué, c'est en
6: un
4: fait.
6: Un par pièce.
4: Ouais.
6: Et tu tournes.
4: Ouais.
6: Celui qui fait l'instinct tourne,
4: c'est
6: pas 5 minutes avec
4: ça. Vraiment, ça, de toute façon, ce sera mieux.
6: D'accord.
4: Mais c'est vrai qu'ils ont besoin d'une.
5: Oh non,
4: une attention.
5: Pas cool, ça, vraiment.
4: Non, mais peut-être juste ça, ça marcherait.
6: Avec cette table et puis un autre, du coup, t'as une
4: voilà,
6: préparation.
4: Là-bas. Non,
5: ça
4: vrai,
5: mobilise pas de parents, c'est ça?
6: Oui, voilà, ouais. Mais après, en même temps, si on a le temps de le faire, c'est trop bien. Hein.
4: Non, non, mais c'est juste que des fois, tu sens que, tu vois, ils sont plus rassurés si tu lis bien le truc. Enfin,
5: oui, d'être à côté.
4: Bah, disons qu'une maîtresse,
5: ah,
4: quand elle est là, elle énonce bien le truc, alors que là, des fois, il galère à comprendre l'énoncé.
6: Tu peux répondre à
5: peut-être
6: en fait.
5: Que demain, on peut tester à deux parents et voir ce que ça donne. Ou tester...
6: Deux parents, c'est forcément très bien, mais... Bon, en même temps,
4: bah
6: une fois qu'on
4: est
6: lancé les
4: volets,
6: de laisser faire l'enfant qui se retrouve seul avec sa copine, je pense que c'est important
4: non.
6: aussi.
4: Oui. Bah comme à l'école, ils sont pas tout le temps, la prof elle est pas tout le temps au-dessus d'eux. Hein.
6: Ça permet de pas tout le temps se reposer sur la vue, fait qu'on dit qu'ils n'ont pas compris, et c'est pas ça, c'est pas ça.
4: Ouais, t'as le droit de se croiser.
0: Parce qu'effectivement, je me suis dit, ils sont vachement plus efficaces quand je ne m'occupe que d'un. Mais en fait, là, mais à l'école, les seuls avec 28, ils se dépatouillent, quoi.
3: Allez, c'est fini, l'apéro.
6: On les bat ensemble, franchement, on va pas refaire.
0: Bah non, ça y est, c'est dommage qu'ils se comportent, qu'ils comprennent pas la...
6: Donc on a décidé, le prochain, ben, ce sera pas ensemble. Voilà. Fait trop de bazar. Donc là, t'arrêtes l'eau, tu te sèches. T'as entendu, Romé? Tu te sèches?
0: Vie en communauté.
5: Bon.
3: On va faire un coup de balai.
5: Non, c'est après manger, mais non, le coup de balai. Là, on va prendre les assiettes. On mange tous ensemble.
3: Ouais.
5: Comme vous voulez.
3: Oui.
5: Qu'est-ce que vous pensez que c'est mieux comment? Ouais, comme ça, peut-être qu'on se pose ce matin un film.
0: Alors lui, on les couche, on les couche.
5: On en les couche avant, on les fait. On mange ensemble là?
3: On mange tous ensemble comme ça.
5: Ah oui, d'accord. Oui, comme ça.
3: On regarde tous les quatre.
6: Je mets toi chauffer.
3: Tous les quatre.
6: Je mets toi chauffer.
3: Tous les trois. Tous les quatre.
5: Non, mais.
3: Nous,
5: mais nous, on mange.
3: On le fait jamais.
5: T'as mis quoi au front?
3: On le fait jamais.
7: C'est plutôt pour demain. Après, ça va passer une plaque de légumes.
5: D'accord.
3: On le fait jamais, maman, de manger ensemble. De se regarder un film ensemble.
5: C'est pas vrai.
3: Mais ça fait longtemps.
0: Mais Roxane, tu sais, on est. C'est comme. Bizarrement, hein. C'est comme si là, on était en semaine et que demain, t'allais à l'école. Donc peut-être un week-end,
5: oui,
0: mais c'est vrai que là, la notion du temps, elle est un peu particulière. On ne sait plus trop quel jour on est, tout ça. Mais là, on est encore en semaine, Roxane.
5: C'est pas le week-end, quoi.
0: Mais c'est vrai que c'est spécial, hein, à comprendre.
5: Ouais, effectivement, ils sont un peu près à dos. Des fois, limite insolents, quoi. Ouais. En plus, ils te répondent comme si t'étais débile, quoi. Non, mais.
0: Ah, non, mais en mode pré-ado, quoi. Genre, non, mais c'est bon, je fais ce que je veux. Si je veux faire ça, je fais ça.
5: Minou, c'est pas. Non, Minou, c'est pas le petit déjeuner. Non,
0: on en a pas besoin. Ah, bah non, chouchounette. Ah, peut-être pour la soupe.
3: Oui.
5: Ah, ou alors on met des assiettes. Peut-être qu'on met des assiettes creuses directement.
3: Non, mais moi, je le fais tout.
5: Ouais, comme ça, ça arrive.
6: Ça fait moins de sel, ouais.
5: Ouais, ça fait moins de sel. Par contre, je sais pas s'il y a. C'est qui les assiettes crasses.
0: C'est très lourd, ça. J'en prends deux.
3: Non, j'ai envie de le faire toute seule.
5: Mais tu fais. Tu fais l'aller-retour.
0: C'est lourd, ça. Ouais, vaut mieux le faire deux fois.
5: Voilà.
0: Tu prends ça et tu reviens.
5: Allez.
0: Tiens-les bien.
3: J'ai envie de le faire.
5: Oui,
0: toi. Oui, tu le fais toute seule. Je t'attends.
3: J'ai pas envie que tu m'aides.
0: Alors je les mets là, tu les prendras toute seule.
3: Oui, Raphaël.
8: Ok, vous êtes en pyjama là?
3: Non.
8: Allez. Donc tu commences par Romé, tu prends la serpillère, tu l'as derrière toi là. Allez.
3: Maman, tu as envie que tu manges à côté de moi?
5: D'accord. Lignette.
0: De quoi?
5: Ça m'a mis des notes de.
0: Ah, pardon, aïe, j'ai pas fait exprès.
3: Non, mais c'est pas mal.
0: Ah, t'as pas mal. Bon, bah, tout va bien alors.
6: On mange tous ensemble?
5: Ouais,
6: tous ensemble, ouais.
5: Peut-être qu'on a l'espoir de pouvoir regarder le film.
7: Du boulot, quoi. C'est...
2: Moi, j'ai quoi encore?
5: Non,
2: alors, il faut à 9h regarder le film.
5: Les
2: 9h30, début de séance, au plus tard.
5: Ouais, on va se dire, ouais, voilà, c'est moi.
3: C'est moi qui vais le faire. Je vais le faire, non. C'est pas
2: besoin
3: que tu m'aides.
2: Ça progresse, un premier jour, c'est 8h, deuxième jour, 9h30.
7: C'est vraiment j'ai 8h15.
3: Oh, papa.
5: Les fourchettes, à gauche, très bien. Kiwi, femme et homme.
7: Et après, on voulait mettre.
5: Ah,
7: il a
5: glissé.
7: Non, un bégonia, je pense que c'était, et surtout un jasmin d'hiver pour que aussi l'hiver il y ait des fleurs. Le jasmin d'hiver il tient l'hiver et il fait des fleurs aussi l'hiver.
5: Ah, d'assiettes là. Quand tu combien il y en a
9: à table quand même chaud la journée. Et...
3: Ouais. Mais il y avait des
5: même. Regarde, il te manque des assiettes là-bas.
7: La place.
5: Regarde, il y en a combien? On les compte.
7: Un. Après leur scooter, tu l'as vu des gamblers, ils disent oui, il fait des fleurs blanches en hiver.
5: 6, et on est 8. Il en manque
7: 2. Je les ai vus.
5: Non, mais c'est pas grave,
7: on va
5: chercher deux autres
7: assiettes. Non, mais des fois, ils vendent des trucs qui sont censés marcher, et puis ça marche une fois sur 40 parce que t'as pas la main verte, et voilà.
5: Ça dépend sur toute ton exposition. Mais on a une fini de mettre. Non, mais c'est pas les assiettes, c'est les verres.
7: Ouais,
5: là, en fait.
7: Ouais.
5: Mais oui, je
7: sais. Mais moi, tu vois, ça fait 2 ans qu'il est dans le pot. Et
5: il est encore là. Ouais.
10: Après, faut faire comme on peut et il faut pas s'en vouloir.
11: Tu
10: ne
11: manges pas.
5: Tu fais pas rien.
10: Voilà,
11: tu vas te laver les mains.
3: Elle va faire un cadeau à son amie puisqu'elle l'a fait. Elle a fait un autre chose.
5: J'attends d'avoir quelques photos pour y
11: arriver. Mains et visage. Propre même.
10: Oui, elles sont pas encore. Je sais pas si elles sont prêtes, toastées. Tu laves à quoi? Je te mets le beurre, tu mets le reste?
3: Ouais.
10: Ok.
11: Tu veux un petit
5: Moi, je veux bien une demi-heure.
10: Je veux une demi-heure, s'il te plaît. T'as comme un petit oui? Bien partagé. Toi, tu le prends en entier, je partagerai avec toi.
11: Moi, j'en ai pris un ce matin déjà. Mais...
10: Eh ben, t'en veux à moitié, toi?
5: Ouais, Roxane, elle prendra.
11: Romé, ça lui fera du bien aussi. J'aime pas trop ça. Mais...
10: Ouais. Un entier, c'est fou. Je sais qu'au final, je partagerai avec Roxane, qui gueulera parce que.
11: Belle journée de confinement qui commence. Grand soleil radieux.
5: On a encore envie d'aller se balader.
10: Ah tiens, Raphaël.
11: Raphaël, il t'en reste un à finir. Hop.
10: Enfin, elle est prête quoi. Tu veux de la pierre, fraise?
5: Ma voisine qui était au taquet me dit tu veux pas te balader avant que tu aies le soleil et tout. Je crois qu'elle aura m'envoyé ça.
10: Ouais, elle a raison.
5: Ouais, mais là c'est trop bien d'aller se balader là. Je sais pas qu'elle aura m'envoyé ça.
10: Ah, elle t'a envoyé un SMS.
5: Ouais. Mais je l'ai eu un radio téléphone.
10: Voilà, à la campagne quoi. Ça se lève bientôt.
11: Ouais, faut s'habituer, faut prendre le pli quand même.
10: Bah, là on l'a pas.
11: Non. Bon, on l'a pas. C'est 8h30, c'est pas beaucoup très tard.
10: Ouais, oui, mais c'est 6h souvent.
11: Oui, mais.
5: Bon, je pense pas qu'elle me l'ait envoyé à 6h quand même, mais.
3: Je peux avoir la fraise,
11: s'il te plaît. Oui, c'est clair que tu te lèves tôt, mais il faut que. Non, à la campagne, tu te couches tôt. Hein,
10: tu te couches tôt.
11: À 9h30, tu vas au lit, quoi.
3: Cuillère de la fraise.
11: Non, on a du mal, ça, encore. Pourquoi t'es mouillé de. Viens voir, c'est vrai. Je vais te sécher.
10: Ah, mais c'est le jeu du trésor!
3: Ah oui, je veux jouer puisqu'il y est ici.
10: On a le même. Il est marrant.
3: Ouais, il est marrant.
5: Non, mais Moshi, il est trop tranquille, lui.
10: Il est
5: je me suis levé, il s'est installé sur mon coussin, quoi.
10: Ah non, mais
5: c'est vraiment, tu vois.
3: Moi, je me suis levé. C'est peut-être un peu Moshi qui m'a réveillé. Il était juste à côté de moi, debout dans mon lit. C'est en mode.
10: Oh, ah, c'est vrai?
3: Ouais, et puis après, moi.
10: Il faut pas qu'il monte là-haut quand même.
3: Et moi, il va tout le temps sur mes habits dans l'étagère.
10: Ah ouais.
3: Et bah, moi, une fois, j'étais levée.
5: Non, mais là, c'est trop drôle, quoi, le gars.
3: Et Moshi, il est venu et il s'est mis dans mon sac de couchage. Tu vois, la grande dame.
5: Non, ils sont pas fraîches, hein.
3: C'est
11: mis là. Mais ça, je suis sûr, les places, c'est plus confort.
3: Non, en fait, c'est normal.
10: Et du coup, il est arrivé ce matin vers 7h. Mmh. Et après, bah, autant dire que genre, il se casse la gueule en même temps que moi pour monter dans les escaliers, tellement d'émotions pour avoir
12: des croquettes.
10: Et après, c'était gros câlin dans le lit, il sautait d'un lit, Romain et moi, sous la couette, en dessous, puis après, recroquettes, puis après, aller réveiller tout le monde, quoi.
12: Ah non, mais là, c'était trop drôle, quoi. Parce que donc, il vient dans la chambre, il va toujours sur la fenêtre, dans notre chambre, il joue avec deux, on a mis des voitures, hop, ça dégage les voitures. Et après, tiens, il est ressorti de la chambre, quoi. Non, étalé de son long sur mon coussin. Ouais. Je sais pas, toi tu choisis pas.
13: Il tombait toutes les voitures.
12: Ouais.
14: Sous son son, il se met en hauteur, il se met là, et puis avec sa patte, il fait tomber les trucs qu'il aime.
3: Quelle voiture?
10: Ah, ça max, il faisait tout le temps.
3: Est-ce que papa?
14: Genre, en plus, genre, il regarde, genre, ah, ça va tomber ou pas? Ah, bah ouais. Bon, bah le suivant, là, voilà.
12: Comme les gosses, là.
14: Ouais.
12: Mais, vous faites pas de bruit, il y a Roxane qui dort. Raphaël, tu es chez moi, là.
14: Une petite dernière tartine.
12: Et Loulou, si tu joues plus, tu ranges, s'il te plaît.
3: Oui, après, je vais jouer.
10: Et bah alors, jouez d'abord à ça, faites des choses à la fois.
3: Celle-là.
10: Pourquoi il faut tout sortir, toujours tout en même temps, Romain. Voilà.
14: Ça dure longtemps la partie ou pas, les killers?
10: Ouais, ça lui, même tout seul, ouais, ça lui, partout, au cas où j'en aurais marre à un moment, je peux te...
14: Ah oui, les killers, là.
10: On va faire quelque chose, c'est marrant.
12: Et le jeu de Roxane, c'est... Qu'est-ce que...
3: Quel jeu de Roxane?
12: Bah là, le petit jeu, là.
3: Ouais,
12: quel
14: jeu?
12: Moi, j'ai préparé la classe de maternelle.
14: Grosse pression.
12: Le défi photo. Non, mais attends, elle dit oui, si vous voulez faire des sculptures avec les pierres et tout.
10: Non, mais c'est ça, c'est que là, je voyais ouais, des trucs de grave, tout est là, mais en fait, comme si on avait le temps de faire que ça. Enfin, déjà, je comprends pas au niveau du timing, t'es là, mais alors attends, entre faire à manger, se laver, c'est. Enfin.
12: Oui, bah oui.
10: Je comprends pas. Ou je sais pas.
12: Non, mais oui, il faudrait qu'on prépare en amont et tout, c'est tout. Hein.
10: Non, mais ça, ils ont. En vrai, oui, c'est pour ça, là, depuis 3 jours, je regardais les trucs, j'étais là, mais en vrai.
12: Oui,
10: tu vois, mais c'est des questions, il y a des trucs où t'es là, mais je sais pas, donc alors attends, mais viens, on va chercher dans ton cahier, mais c'est quel cahier, mais quel. Enfin, tout est.
3: Oh non,
10: ah oui.
12: Oui, mais alors le problème, c'est que là-bas, il commence à plus avoir de place.
14: Ouais.
12: Donc Bruno a dit qu'il allait ramener une grosse pelle pour tasser.
10: Ah mince.
12: Ouais.
10: C'est décidément, à chaque fois que je viens, la dernière fois, c'est là où il a fait le deuxième pack.
12: Ah oui, c'est
10: vrai. Il avait plus de place, t'es là.
12: Les toilettes sèches, on les a depuis. Depuis quand? Un an et demi, ouais.
14: De n'importe quoi.
10: Mais tant bien même, en plus, ça dépend de la. Je comprends pas ta théorie parce qu'en fait, ça dépend.
14: Ça dépend de la taille du bac, mais ils sont quand même très pareils. Je les ai
10: fait les voir. Ouais, mais c'est pas que la taille du bac, grave. Il y a des fois, vous êtes vraiment que tous les quatre, et il y a des fois, quand
14: on est sept. Mais en moyenne, tu vois, en moyenne. Yep. T'as besoin de te servir de ça, mais il faut faire l'agriculture aussi.
12: Ouais.
14: En gros, là, votre. Vous avez du.
10: Compost.
14: Engrais, du compost, il faut. Si tu cultives pas, bon bah.
12: Ouais, pour l'instant on n'est pas.
10: Faut faire le potager, sinon ça.
14: Là, je pense qu'il faut faire le potager.
10: Sinon c'est pas réutilisé.
12: Bah oui, c'est dommage. Ouais.
14: Mais ça met du temps à que ce soit vraiment
12: réutilisé. Ouais, oui, c'est compostable, ouais.
10: Et les. La sueur, vous la récupérez d'où?
12: Bah là. Là, c'est brasserie, et puis sinon, c'est Axel Aurélien qui lui est charpentier.
10: Attends, on peut terminer sa phrase, vous arrêtez pas
12: de couper. Oui, Raphaël. Aurélien, tu sais, comme il est charpentier.
10: Mais donc, il vous donne.
12: Oui, voilà, oui.
3: Des fois sur la même case, ensemble sur.
10: Je me rappelle plus.
3: Allez, moi,
12: je vais. Oui, tant que ça.
10: Non, je crois
14: les confitures, elles vont où?
12: Nous, on les met dans le frigo. Mais...
14: Okay.
10: Je me rappelle plus, j'ai l'impression qu'il y avait des
12: sacs. Tout est blindé.
10: Justement, non, on était obligé de faire des tours.
12: Mosca, tu veux faire ta balade? Putain, mais elle roupille, Roxane.
10: Mais elle est folle, en fait, c'est beaucoup.
12: Ouais,
10: hein, c'est bon, tout. Elle est pas partie à la brasserie. En fait, elle ne dort pas du tout, elle est super.
3: C'est
10: ça, ouais.
3: Exactement l'inverse de ce que
10: tu fais.
12: laver la peinture avec un cailloux. J'ai dit ça.
14: Donc, quoi,
12: j'ai envie d'aller chercher les cailloux et de peindre les cailloux. J'aime.
14: Ça aussi, les garçons, ils peuvent participer, ouais.
12: Ouais, mais pas ce matin.
14: Non. Donc, dans leur quartier libre.
12: Putain, mais en fait, il y a tellement d'idées, tellement de choses à faire. De...
14: Il faut rien faire.
12: C'est ça, mais. C'est ça qui est chaud, quoi.
10: Ah ouais, bah, c'est ce que je disais. Mais attends, je comprends pas. Après, oui, l'après-midi, ils sont tranquilles et tout. Mais... Ça marche pas comme ça.
15: Bon, mais je te mets tes habits là-haut. Ou non, je les mets dans la salle de bain et tiens, brosser les dents et t'habiller. Romé.
3: Je t'ai dit, ne fais pas. Mais ça ne
15: Romé, est-ce que c'est ok, j'en fais deux.
12: Repas de midi, si vous avez des idées.
14: Alors. Bon, pour partir sur une petite pâte, hein, avec une petite sauce, vite fait, bien fait, avec une petite salade. Hop là. Comme ça. Rapide. Non,
3: tu vas aller voir là.
14: Oui, monsieur.
12: On a mangé des lasagnes, il y a
14: déjà. Ah ouais, c'est vrai. Ou, je sais pas, un truc de boulgour là, que vous voulez faire ou... C'est ce que vous voulez en fait. Bon, pour ce midi, non. Après, on peut ce midi cuisiner pour ce soir aussi. Encore, c'était pas mal, je sais pas.
12: Ouais,
14: ouais. Ouais, pardon.
12: Ah, c'était bien là. Ce qu'on a... C'est vrai que hier.
14: C'est bien, hein.
12: Ouais, non, ou alors le soir, cuisiner pour les deux, ouais, quand, ouais. Pour le lendemain, que ce soit prêt. Bon, après, ça dépend ce qu'on.
14: Ouais. C'est vrai qu'il y a un plan stock.
15: Il reste les sauces de lasagne à faire avec des pâtes.
12: Ah, donc. Voilà. Ah oui, donc.
15: Mais ce soir ou je sais pas quand. Ou...
12: Ça peut être pâte à la boule ou quoi. Pâte boule ou.
15: Brosser les dents ce matin,
12: Romé. Tu vois? Attends, je crois qu'il y a Rafou.
15: Et il y a des vêtements là-bas et tu brosses les dents.
12: Tu frappes? Raphaël, je t'ai deux.
15: Qu'est-ce que je voulais? Moi, je me prends. Je suis pas habillée non plus.
12: Raphaël, je vais te donner tes habits aussi.

0: Ah, excuse-moi. C'est pas grave.
1: Grave.
0: Alors, qu'est-ce que tu veux déjeuner, Nino?
1: J'hésite pas.
0: Alors, du jus de pomme pour madame.
1: Avec elle n'a pas de jus.
0: Ton verre vert, il est... Où ton verre vert? Je sais pas où il est mis ton verre vert, alors...
1: On prend rouge.
0: Ah, il est là, tiens. Est-ce que tu voudras du chocolat ou du lait ou quelque chose? Là, Minou. Pour la rivière. Non, non, non, on se brosse les dents dans la salle de bain.
2: Ouais, à côté du...
0: on arrête les bains tous les deux parce que vous faites trop de bazar. On va quand même pas arrêter que vous vous brossez les dents parce que vous faites trop de bazar.
2: Ouais, c'est...
0: On peut pas... Bah alors, donc on arrête tout. Donc dans ce cas, Romé, moi et Raphaël, on part à côté ou on met un mur et puis les amis, on se parle plus. Bah tu vois. Allez, je suis prêt pour vous, pour que vous continuez.
3: L'écramure entre nous deux, tu dis ça pour nous?
0: Pardon?
4: Romé. Allez, viens là, bien t'habiller. C'est l'heure, déjà t'en repars. Allez, viens t'habiller. Dépêche-toi.
0: Raphaël, j'arrive te donner tes habits. Hein.
2: Je suis pas en retard.
0: Tu en veux un peu plus?
1: Non, mais regarde,
0: les lampes. Ah, mais tu le manges à la cuillère?
1: J'ai envie d'aller faire pipi.
0: Vas-y, Nino. Hélène?
5: Ouais.
0: Oh, non, on verra après. Non, je me demandais, mais vous avez pas sinon juste une planche des tréteaux?
1: Et t'as la lumière?
0: Bah dis-nous et on regarde nous, mais...

0: Tiens, j'ai retrouvé ça, on va essayer de pas le perdre. Je sais pas où mettre, c'est un truc pour le crochet, ouais.
1: Ah oui, pour Biospuna.
0: Hein?
1: Biospuna.
0: Ouais, c'est ça. Je l'ai en tête, en fait. Ce qu'il me disait, ouais, tous les 15 jours. Et par contre, effectivement, le mieux c'est de...
1: Oui, oui, de s'inscrire... Il apporte que en.
0: Il dit il prend un tout petit peu de marge, mais très peu.
1: Bah, en fait, nous, c'est vrai que depuis le début, ce qu'on fait, c'est que souvent il y a des restes.
0: Ouais,
1: mais pas toujours.
0: Mais en ce moment, voilà, bah, il me dit bah, là, c'est un peu plus.
1: Oui, oui, c'est plus compliqué, ouais. Et c'est vrai qu'à chaque fois, on a de la chance parce qu'on se retrouve. Mais bon, c'est vrai que c'est mieux de commander, quoi.
0: Bah, vu la conjoncture, j'ai l'impression que c'est plus compliqué.
2: Un jeu avec le coronavirus en terre.
1: Donc ce serait quoi le jeu?
3: Je sais pas. Il y en avait un, c'est Contamine là. Non, c'était pas Contamine, c'est un truc. Tu sais qu'on avait joué à Saint-Nicolas? Il fallait enlever les virus le dernier
2: oui,
3: jeu.
2: Oui, mais ça c'était. On était plusieurs, c'était pas.
1: Mais du coup, vous pouvez en inventer un en tout cas aussi.
2: Ah ouais, d'ailleurs on pourrait inventer un jeu, mais.
3: J'ai plus arrêté d'y aller en chaussettes parce que c'était trop marrant. Je faisais exprès de s'enfoncer dans la boue. Je me suis même fait des peintures. Je me suis fait des peintures de guerre.
4: C'est structure comme ça. Structure comme ça.
2: Ça me
4: quatre poteaux.
5: C'est du bois. On dirait du bois flotté un peu. Tu vois, il est tout.
4: Ouais, ouais.
5: Trop beau.
1: Puis comme ça, tu peux laisser pousser tes plantes.
5: Quatre poteaux et quatre rondins. Voilà.
4: Bah moi, je pensais un peu à ça. Hein. Enfin, après, on a des poteaux chiennés et des pannes qui traversent.
1: Romé, déshabille-toi, s'il te plaît. Tes chaussures, tu les as laissées dehors.
2: Non, mes chaussures, je les ai posées là.
1: Ah, parce qu'à mon avis, pour qu'elles sèchent, demain, on va les laisser au soleil.
2: Je fais quoi?
1: Bah, tu vas aller dans la salle de bain.
2: Juste parce que je me suis mis à genoux dans la boue. Mais il est tellement tôt.
4: En avoir partout à la maison.
1: Allez dans la salle de bain.
2: Ah bon, c'est de l'argile ça.
4: Allez dans la salle de bain.
2: C'est très bien l'argile pour le corps. Ouais. Si tu mets plein de boue, si tu fais un bain de boue, c'est bien pour le corps.
1: Enfin, un bain d'argile.
2: Oui, un bain d'argile, c'est
1: bien
2: pour le corps.
1: Et
2: je vais en faire
1: un. Déshabillez-vous. Déshabillez-vous et posez tout ça là.
3: Par contre, est-ce que le bain il peut y avoir plein d'eau?
1: Bah pas trop, parce qu'il en faut pour tout le monde quand même.
4: Normalement de l'eau.
1: Normalement.
4: Et par contre, ce qui serait bien, c'est de s'enlever un peu la boue qui est sur la visage.
2: J'ai un copain.
1: Parce que sinon, tout va tomber dedans. Tu fais d'abord, effectivement.
3: C'est le
1: but. Oui, mais ce sera tout dégoûtant, parce qu'après, ça va revenir.
2: Mais moi, comment je fais? C'est sur...
1: Ah! Déjà, enlève.
2: Bon, même mon caleçon, il est mouillé.
1: Alors.
2: Parce qu'en fait, moi, il fallait sauter, j'ai glissé, je suis tombée dans la rivière et je me suis même allongée dans la rivière. Sans faire exprès, j'ai glissé.
1: Mais elle est gelée, non?
2: Oh non, elle n'était pas très froide.
1: Un moment, j'ai même marché dans l'eau.
2: Bon,
1: et vous avez croisé des gens?
2: Non.
1: Et vous avez croisé des policiers?
2: Non, on a trouvé plein de cabanes, surtout.
1: Oui. T'as besoin d'aide, Raphaël?
2: Moi, j'ai
1: ça
2: des
1: va
2: abdos, regarde. J'ai des abdos, mon.
3: Ah ouais, là, il y a vraiment besoin d'un bain, je pense.
1: Ouais.
3: Ah, c'est juste une petite précaution. C'est peut-être nécessaire. De toute façon, on fait le bain ensemble.
1: Ouais, parce que Raphaël, de toute façon, ils peuvent pas enlever le. Ils en ont partout de là. Allez, dépêche-toi dans les dents.
2: Je crois pas, c'est tout ce que j'ai dit. C'est des abdos totalement fous. Mais genre, mais la petite fille, elle s'est bien fait avoir.
1: Pourquoi?
2: Parce qu'elle elle aime les bonbons, donc le monsieur, le tonton, il est méchant.
1: Ah oui, bah il est...
2: Mais c'est bizarre que c'est quelqu'un de la famille.
1: On nous entoure a priori parce qu'on essaye de choisir bien nos amis.
2: Ouais, on les choisit bien d'ailleurs.
1: Mais...
2: Mais attends, je vais tout mettre.
1: Cela dit, les gens, ils pensaient que...
2: Non, là, c'est pas assez.
1: Si, parce qu'après, il faut vous rincer avec...
3: On se lave les cheveux.
2: Mais viens, on joue. Regarde la baignoire, comment elle est, tu vois. Mais ta bouche.
3: Regarde.
2: Non, regarde. Les pieds, regarde. Les ongles, regarde. Est-ce qu'on se lave les cheveux?
4: Bon, oui, t'as qu'à faire.
2: Yes.
4: Vite à relancer un petit riz pour compléter le riz. Et pour aussi utiliser la sauce tomate, parce qu'il y a plein de sauce tomate. Est-ce que on garde la sauce tomate pour autre chose ou...
1: Ça, on les garde pour genre des spaghettis.
4: Ouais.
1: Bolo une autre fois, quand on a mangé des pâtes à midi.
4: Ouais.
1: Et je trouve ça assez appétissant l'idée d'omelette.
4: Ouais, non, mais ça c'est bien, mais est-ce qu'on est suffisant par exemple, est-ce que je relance un peu de riz ou pas? Ou est-ce qu'on se débrouille comme ça?
1: Bah, omelette et puis un peu de tes légumes, et non, ça va, non?
4: Bon, ouais. Donc ça c'est bien,
5: le chien.
4: Mais du coup, il n'y a pas grand-chose à faire.
1: Bah, non.
4: Je pense le réserve pour genre demain.
1: Ouais, voilà.
4: Oui, bien. Ah, on a des petites sauces aussi là, avec du citron.
1: Ah oui, bah ça.
4: Ça, je peut-être que je peux le balancer dans ma plaque de légumes là.
1: Ouais, tout à fait.
2: T'as fini pas.
5: Oh. Stop là, stop. C'est pas un peu calme.
2: J'ai tiré la situation en retraite.
3: C'est parce qu'il a peur.
2: Ouais, c'est parce qu'il a peur. Il faut pas oublier ça.
5: Ça, je mets la miette.
1: De quoi?
2: Imagine une mienne, il vient chez nous, genre. Qu'est-ce que tu fais? Et on lui donne son bateau et tout, on vient et après.
1: On lui donne pas le bateau.
2: Non, on lui laisse pour jouer. Il va faire n'importe quoi, il va casser tout le bateau.
3: Je crois que lui va venir jouer chez moi.
2: Il se cache, il vient.
1: Là, adulte, 5.
2: Il vient en vélo. Et quand j'ai envie, il nous voit dedans. Non, mais j'arrive, imagine, il arrive maintenant. En vélo.
1: Est-ce qu'on a le droit de faire le tour de la maison?
2: Bon.
1: De moins en moins. Mm-hmm. Tu sais pourquoi?
2: Pourquoi? Parce qu'il y a le coronavirus dans la maison.
1: Mais...
5: Tu vas te fâcher parce que en fait, c'est ou t'arrives à parler doucement ou alors je manque de terre. Tu vois. Là, il y a Roxane qui commence à faire sa sieste.
2: Regarde le deuxième yaourt.
1: Non.
2: C'est
1: vrai.
2: Happy birthday. Il y a marqué happy.
1: Happy.
2: Un bon anniversaire, non. Joyeux anniversaire.
1: Happy bon birthday, ça veut dire joyeux, happy.
5: Non, Raphaël, non, on a la table là.
2: Mais je peux sortir de table.
1: Je peux pas attendre qu'il ait terminé.
2: Ouais.
5: Alors, mettez lent comme pas possible.
2: Ok, je vais attendre en mangeant quelque chose. Les motifs.
1: Allez, termine, Raphaël.
2: Et c'est ce qu'une fois j'ai fait, j'ai jeté une florentine énervée au sol, elle était toute molle après.
3: Je sais, moi des fois je m'amuse à la lancer haut.
1: Allez, fin de la récréation.

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Bonsoir à toutes et à tous. C'est Epsilonia en double aveugle, numéro 132 sur Radio Libertaire, la radio de la Fédération anarchiste sans Dieu ni maître ni publicité. C'est ravi pour cette première heure de cette Epsilonia d'été. Nous sommes le 2 juillet. Si je vous dis Raoul de Smet, Léo Cooper, André Storder, Henri Pousseur, quel est le point commun? Ce sont tous des compositeurs belges de musique électro-acoustique, expérimentale, électronique, de recherche, voilà. L'autre point commun, en tout cas pour trois, c'est que au niveau de la rime, Cooper, Storder, Pousseur, ça le fait bien. Je vais vous parler un petit peu de Raoul de Smet et de ce disque qui a été édité l'année dernière, si je ne m'abuse, non, 2024, pardon, par le label Metafon, le label belge de Timo van Luuk. Et de ce compositeur qui a commencé dans les années 60, qui est né en 1936, qui a apparemment une formation musicale plutôt assez académique, classique, et qui s'est lancé plutôt dans un doctorat de philosophie, mais après il est revenu à la musique électronique à l'IPM de Ghent, voilà. Ce label, ce très bon label belge, nous présente donc Raoul de Smet sur sa signature series, c'est la collection de ce label, et des œuvres de ce compositeur belge, des œuvres des années 70 et des années 80. Voilà. Là, ce qu'on entend en ce moment, c'est Léo Cooper. Et c'était Electronic Works and Voices. Et ce sont des œuvres qui se datent entre 1961 et 1979. Et les trois autres disques, voilà, sont le label belge aussi, Sub Rosa. Vraiment que du belge ce soir. On continue donc avec Raoul de Smet. Et c'est un mix peau belge. Bonne soirée à toutes et à tous. Epsilonia sur Radio Libertaire 89.4. Epsilonia en double aveugle. Bonne soirée.

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rêve de plantes, d'étoiles. 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

Epsilonia en double aveugle numéro 132, deuxième partie, c'est parti. Nicolas derrière toutes les machines pour vous accompagner dans cette seconde partie, édition garantie, sans nouveauté, au cours de laquelle nous écouterons donc des musiciens pas forcément récent, mais nous nous focaliserons également sur le travail du musicien Noah Krzyzewski, dont on parlera vers le milieu de l'émission. Mais pour débuter tranquillement cette deuxième heure, je vous propose d'abord l'écoute d'un titre de Paolo Tofani. Tofani, c'était le guitariste du groupe de rock prog italien Area. Il a enregistré un album très singulier, Indicazioni, pour le label Cramps Records, avec une approche guitaristique très novatrice. Je vous propose d'écouter Indicazione 2. Et juste après Tofani, vous entendrez un titre d'Aspect, duo, trio italien.

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À l'instant, vous venez d'entendre Aspect, un duo ou trio italien, je vous le disais, qui a collaboré par exemple avec Evil Moister ou Dave Phillips. Le titre, c'était Intorno al Drago, un extrait de leur album Abattoir paru en 2011. Avant de tirer le portrait de Noah Kraszewski dans la prochaine séquence, je vous propose d'écouter Pneumerchonik, le surnom de Paul Bure, un Américain à la pratique musicale très singulière. De lui, on ne sait pas grand-chose, si ce n'est qu'il a été sans abri pendant plus de 20 ans. Qu'il s'enregistre, improvise, chante ou scatte, mais de façon, vous allez l'entendre, toujours très étrange et singulière. Ses paroles parleraient de filles, de martiens, de hippies, des voix surmultipliées qui accompagnent de bien étranges mélopées. À noter qu'en France, on pouvait à une époque se procurer ses disques chez Polisson. Paul Bure, Pretty Young Lady.

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